0: course.
1: We do? Mm-hmm. Okay, okay. Yes. All right.
0: You're welcome.
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0: Bienvenue dans l'Inopiné, l'émission qui s'enregistre au gré des rencontres. Aujourd'hui, nous accueillons le J'aime et toi de Bayeux. Eh bien, bonjour, le J'aime et toi de Bayeux. Autour de la table, nous avons quatre invités. Didier, bonjour.
1: Bonjour.
0: Jean-Michel.
2: Jérôme.
0: Bonjour.
3: Bonjour.
0: Émilie, bonjour.
4: Bonjour.
0: Et Marie, bonjour.
5: Bonjour.
0: Alors, c'est quoi le J'aime et toi de Bayeux ? Est-ce que, Émilie, tu peux m'expliquer ce que c'est cette association, le J'aime et toi de Bayeux ?
4: Oui, alors le J'aime et toi de Bayeux est une association pour les personnes qui sont en troubles psychiques et aussi de solitude.
0: D'accord. Le J'aime et toi, Marie, qu'est-ce que ça veut dire le J'aime ? Groupe d'entraide mutuelle ? Quel est le principe ?
5: Oui, c'est ça en fait. Groupe d'entraide mutuelle. Et en fait, ce sont des associations qui ont été créées après la loi du 11 février 2005. Une loi qui, en gros... redonne des droits aux personnes en situation de handicap. Et pour la petite histoire, c'est seulement en 2005 que le handicap psychique a été reconnu. Voilà. Et donc, qui dit association, les adhérents, en fait, sont vraiment acteurs de la vie associative de ces lieux.
0: D'accord. Donc, ça veut dire que vous êtes en association. Qui dit association dit président, dit un bureau. Didier, qu'est-ce que tu fais dans l'association ?
2: Je fais du travail manuel.
0: Ok.
2: On a un peu de jardinage.
0: D'accord. Vous êtes dans une maison, c'est ça ?
2: On fait du loisir créatif.
0: Ok. Très bien.
2: Et. On fait aussi des sorties.
0: Et vous faites aussi des sorties, d'accord.
2: Voilà. Et comme il y a un an, nous sommes allés en Corse.
0: Oui, ah oui, vous avez été en Corse.
2: Oui, voilà. Donc, une semaine. Et c'était une idée géniale. Pour que tout le monde puisse profiter.
0: D'accord. Et toi, ça t'a plu ? C'était le projet de l'année, c'est ça ?
2: Oui, c'est très bien.
0: Et Émilie, t'as été aussi en Corse ?
4: Non, je n'étais pas arrivée à cette période-là, mais si je pouvais, ça serait vraiment formidable de pouvoir partager un séjour avec le GEM. Mais je sais que cette année, nous allons partir au séjour à Saint-Malo.
0: Ok. On va continuer le tour de table. On n'a pas discuté aussi avec Jean-Michel. Jean-Michel, quelle est ta fonction, si tu as une fonction au GEM ?
3: Oui, alors je suis comme Didier, d'ailleurs,
0: okay.
3: Qui ne l'a pas dit par modestie, je ne sais pas. Je suis coprésident.
0: D'accord.
3: Donc avec Didier et avec un adhérent qui s'appelle Michel.
0: Ok.
3: Parce que, comme c'est une association, évidemment, tu l'as dit tout à l'heure, il y a président, secrétaire, trésorier. Nous, on est des coprésidents parce qu'on est en gouvernance collégiale.
0: Ok. Qu'est-ce que ça vous amène, le GEM ? Je repose cette question-là, mais c'est essentiel. Marie nous disait tout à l'heure qu'il y avait besoin d'espace comme ça pour discuter, faire des activités, comme disait Didier. Qu'est-ce que ça vous a...
3: Ben voilà, tu l'as dit. Discuter, faire des activités, mais surtout rompre l'isolement.
0: L'isolement.
3: Voilà. Ouais. Donc, parce que quand on habite tout seul, on a besoin de... L'homme est un animal social et on a besoin d'être avec des gens, de parler ou même de rien dire, mais en présence d'autres personnes. Ouais. De discuter parfois autour d'un café ou ne pas discuter, mais être ensemble.
0: Ok. Donc, du coup, Émilie, toi, ça t'apporte quoi ? Tu t'es fait des copains, peut-être ?
4: Oui, je me suis fait aussi des amis au GEM, oui.
0: Ouais.
4: Oui, je m'entends bien avec tout le monde. On discute autour d'un café le matin quand on arrive. On voit aussi à ce qu'on veut faire comme activité. Puis aussi, quand il y a la réunion d'adhérents, on donne nos petits projets de sortie comme... ou d'activités intérieures ou extérieures, et nous prenons note pour programmer ça sur le tableau et sur les feuilles qui veut venir à l'inscription de telle activité, et on s'engage pour y aller.
0: D'accord, c'est très organisé alors du coup.
4: Oui, très organisé.
0: C'est ouvert tous les jours ? Comment ça fonctionne ?
4: Alors ça ouvre du lundi au samedi, et oui, des fois il y a des samedis où c'est fermé.
0: Oui, Didier, tu voulais dire quelque chose ?
2: C'est ouvert du lundi au samedi, de 10h jusqu'à 18h.
0: Ok.
2: Sauf le samedi, de 10h jusqu'à 15h.
0: Ok.
2: Voilà.
0: Et donc, ça veut dire que vous êtes autonome, vous avez des clés,
2: c'est
0: dans une maison, je crois, c'est ça ?
2: C'est ça.
4: Oui.
2: On a un petit pavillon pas très correct, mais ça pourrait aller mieux, hein.
0: D'accord. Donc, dans cette petite maison-là, vous faites vos activités et vous êtes autonome autant sur ce que vous voulez décider. Alors, j'imagine que c'est encadré, Marie. Non ?
5: Ben, on essaye quand même.
0: Ouais.
5: Ouais.
0: Donc, c'est quoi, toi, ton rôle, justement, au GEM ?
5: Eh ben, nous, en fait, notre fonction, c'est animatrice-coordinatrice. Alors, je le mets au...
0: on parle de gros mots là.
5: Je le mets au féminin parce que parce qu'on est deux femmes à soutenir en fait justement cette vie associative. Donc moi je suis à plein temps et puis Vanessa, ma collègue, est à mi-temps.
0: Le GEM et toi, c'est une initiation locale ou ça se rattache à quelque chose de départemental ou de national ?
5: Alors c'est national en fait, comme je le disais tout à l'heure, il y a la loi du 11 février 2005 qui a été mise en place, et donc à partir de là, l'État a versé des enveloppes pour la création des GEM. Et nous, notre partie, quand on est salarié d'un GEM, on est vraiment dans la partie insertion sociale. Mmh. On est vraiment en dehors du champ médico-social.
0: D'accord. Eh bien, on est là pour discuter aussi d'un anniversaire, mais je vous propose quand même une petite pause musicale que vous avez choisie. Nous allons écouter Roméo et Elvis.
1: Yeah.

0: Elvis, Roméo et Elvis, vous êtes bien dans l'émission qui s'enregistre au gré des rencontres, l'émission L'Inopiné. Et aujourd'hui, nous accueillons le J'aime et toi de Bayeux, groupe d'entraide mutuelle, à l'occasion de leur 20e anniversaire. Alors Didier, du coup, c'est quoi cette histoire d'anniversaire? Qu'est-ce que vous allez faire?
1: On va chanter. Premièrement, on va chanter. Et on va recueillir plein de personnes. Et on va manger.
0: Ok. Marie, est-ce que tu peux nous expliquer d'où ça vient cet anniversaire? J'ai cru comprendre que le GEM, en tout cas de Bayeux, a ouvert en 2006, donc 20 ans déjà.
2: Et oui, 20 ans déjà. Et donc, ça veut dire que le GEM, parce que ce qu'on vous a pas dit aussi, c'est que c'était des lieux un peu, on va dire, expérimentaux.
0: Ouais.
2: Voilà, les plus hauts placés ont vu aussi l'effet positif des GEM sur la vie au quotidien des personnes atteintes de troubles psychiques. Et ils se sont rendus compte que, effectivement, ces lieux-là permettaient d'espacer les rechutes. Voilà.
0: D'accord.
2: Dans les hôpitaux psychiatriques.
0: Okay.
2: Et puis, il ne faut pas se le cacher, si les GEM aussi ont été créés, c'est qu'il y a aussi un pan économique, c'est-à-dire qu'une hospitalisation, évidemment, coûte beaucoup plus cher que les venues dans un GEM. Donc, en gros, c'est pour toutes ces raisons que c'est important, en fait, de fêter les 20 ans. Et surtout qu'on a eu la chance en plus d'avoir le soutien de la ville de Bayeux pour le célébrer. Et donc ça va se passer au Jardin Botanique. C'est-à-dire que d'un seul coup, les adhérents du GEM ont l'opportunité en fait de...
0: D'être sur
2: un espace public, quoi.
0: Ouais,
2: et ça, c'est chouette. C'est une belle valorisation pour eux. C'est eux qui seront au cœur, en fait, de cette journée. Et c'est super. Voilà.
0: Donc, est-ce que tu peux rappeler les dates et qu'est-ce qu'il va avoir autour de ce jardin botanique? Qu'est-ce que vous allez faire, en fait? Qu'est-ce que vous proposez aux gens? Est-ce que c'est payant? Est-ce que c'est gratuit? Est-ce
2: alors,
0: qu'il y a des choses intéressantes,
2: alors,
0: des rencontres?
2: Alors, j'espère que les adhérents vont cueillir des fleurs. Non. On va faire très attention au jardin. En fait, déjà, il y aura un accueil. Les adhérents aussi ont préparé une petite chanson sur une vieille chanson que tout le monde connaît, je pense. C'est On n'a pas tous les jours 20 ans.
0: Exact.
2: Voilà. Et puis, on a fait venir aussi le service Ariane, donc de l'EPSM à Caen. Qui fera justement plein d'animations autour de la santé mentale et surtout casser toutes les représentations qu'on peut avoir sur les maladies psychiques.
0: Ok, donc une des discussions?
2: Ouais, et puis des jeux,
0: des
2: blind tests aussi,
0: ah,
2: je
0: génial,
2: crois.
0: Des blind
2: et
0: tests.
2: Je crois qu'ils ont un jeu qui s'appelle Cosmos Mental, donc
0: d'accord.
2: Ça en dit long. Hein.
0: Uh-huh.
2: Et puis, on a aussi la chance qu'Antoine Devos, qui est pédopsychiatre sur Bayeux, vienne faire une causerie, en fait, avec les adhérents et toutes les personnes qui voudront s'intégrer à cette causerie. Et puis après, il y a la venue du Squeak. Voilà. Et là, les adhérents ont préparé aussi leur chanson. Et encore une fois, ça sera eux, les stars du moment, avec tous les musiciens du Squeak.
0: Ok, mais ça, alors ces 20 ans-là, ça vient de d'autre chose. Vous avez, enfin, vous êtes très dynamique comme structure. Vous avez fait différentes choses. On vous a déjà accueilli pour un film. C'est quoi cette histoire de film, Émilie ou Jean-Michel, comme vous voulez. Est-ce que vous pouvez expliquer ce que vous avez fait sur cette histoire de film?
3: Je vais prendre la parole parce qu'Émilie n'était pas encore là quand D'accord. on a fait le film. Parce que, comme elle l'a dit, elle est arrivée très récemment. C'est un projet qui date pas mal de temps, au moins 4 ans en fait. Uh-huh. Que l'idée est née de réaliser un film sur... non, c'est juste que je pense à plusieurs choses en même temps. D'autres GEM ont réalisé des courts-métrages. Et nous, on a réalisé un film de fiction. À partir d'une légende de Bayeux.
0: D'accord.
3: Et donc, on a passé du temps au début, c'était que l'association, à écrire l'histoire, voilà, à inventer l'histoire, avec une conteuse qui s'appelle Marie Lemoine, de la compagnie Magnanarelle. Ensuite, on a transformé cette histoire en scénario avec le réalisateur, qui est un professionnel qui s'appelle François Bontemps.
0: Okay.
3: Ensuite, a eu lieu le tournage en octobre 2023. Et puis, depuis la fin du tournage, c'est la post-production,
0: okay.
3: En particulier le montage image, le montage son, etc., okay. Qui a pris pas mal de temps. Faut dire qu'on a, on a demandé des subventions.
0: Oui. Hein.
3: On en a eu, notamment des fonds européens, mais pas que. Je les mentionne parce que c'est la proportion la plus importante. Uh-huh. Mais ça reste un budget semi-professionnel. Hein.
0: Okay.
3: On était loin. Donc, du coup, ouais, c'est...
0: Ça a été quelque chose qui vous a porté pendant un moment, si j'ai bien compris.
3: Oui.
0: Et
3: oui.
0: C'était très dynamique dans le sens où il y avait... plein de choses à faire et en même temps vous êtes sûrement justement mélangé encore une fois.
3: Oui, absolument.
0: Et,
3: oui,
0: et ce mélange, comment vous l'avez perçu?
3: C'est ce que je voulais dire tout à l'heure. C'est qu'une fois le scénario terminé, on s'est ouvert vers des partenaires.
0: Ouais.
3: Et que du coup, au moment du tournage, il y avait plein de partenaires qui participaient aussi au film.
0: Okay.
3: Et donc, je vais pas les nommer parce que je risque d'en oublier.
0: Ouais.
3: mais en tout cas, on a eu un gros soutien de la ville aussi. Un soutien pratique,
0: hein. Okay.
3: Par exemple boucler les rues ou tourner.
0: Et le film il s'appelle comment?
3: Alors le film s'appelle La Dame.
0: La Dame, ok. Donc c'est un moyen métrage?
3: C'est ça, c'est un film qui dure 65 minutes.
0: Quand même, quand
3: ouais. C'est ça, bravo. Permet éventuellement, comme c'est moins long qu'un long métrage, d'avoir des échanges de questions et de réponses avec le public éventuellement.
0: Ok. Revenons à notre discussion du début. Vous êtes là pour cet anniversaire. Je rappelle que nous sommes avec le GEM et toi, groupe d'entraînement virtuel de Bayeux. Les 20 ans, c'est énorme, 20 ans. Ça se fête, effectivement. Ça y est, vous êtes devenus des adultes. On peut dire ça comme ça, non? Et donc, qui c'est qui va venir et vous avez, apparemment, vous allez manger du fish and chips, Émilie, c'est ça?
4: Oui, c'est ça.
0: Et c'est ça, ils viennent d'où, ces gens qui vont faire du fish and chips? Tu sais pas, de Bayeux, je crois.
4: Hein. Je pense peut-être, ouais, de Bayeux.
0: Ouais.
4: Okay. Oui, c'est de Bayeux, oui.
0: Et toi, qu'est-ce que tu vas faire là-bas? Qu'est-ce que tu veux aller chanter? Tu veux aller danser?
4: Oui, je vais aller chanter.
0: D'accord. Et oui. Tu as déjà prévu ta chanson?
4: J'ai déjà prévu ma chanson, oui. C'est Brigitte Bardot, Aurélie Davinson que je vais chanter.
0: Ah, c'est génial ça. Didier, toi, tu as prévu de chanter aussi une chanson?
1: Non, malheureusement non. Mais j'ai prévu autre chose.
0: Est-ce qu'on peut le dire à la radio ou ça reste secret?
1: On va jouer un peu à un jeu.
0: Ok, d'accord.
1: Que j'envisage de faire de jouer avec des participants.
0: D'accord, ok. Donc tu as proposé un jeu aux participants.
1: Voilà, c'est ça.
0: Ok, c'est génial. Donc, les 20 ans, les 20 ans du GEM, les 20 ans du GEM, Marie, est-ce que tu as d'autres choses à expliquer aux auditeurs, à les inviter, j'imagine, quand même? C'est gratuit?
2: Oui, oui, oui. Alors, oui, bien évidemment, c'est ouvert à tout le monde. Et en fait, oui, l'idée de cet anniversaire, c'est effectivement de célébrer les 20 ans de ce lieu, mais aussi célébrer chaque personne, chaque adhérent qui fait partie du GEM. Et ce que j'aurais envie de dire, c'est qu'effectivement, la santé mentale, elle concerne tout le monde. Et c'est vrai que pendant 2 années consécutives, la santé mentale a été grande cause nationale. Mais en fait, voilà, la santé mentale, c'est au quotidien. Et voilà, et quand on voit comment les adhérents vivent à l'intérieur du GEM, on se rend compte très vite que effectivement le lien social, l'entraide, le partage, et ben c'est un super médicament en fait.
0: C'est peut-être même le meilleur médicament qui existe.
2: Bah ouais.
0: Avec le sommeil, peut-être.
2: Ouais ouais. Aussi. Et oui oui oui, nous on invite vraiment les gens qui sont pas forcément sensibilisés à la maladie psychique, les personnes qui travaillent auprès aussi de ces personnes-là, de venir, parce que il y a une richesse en fait humaine qui est incroyable. Donc ouais, moi ça fait 20 ans que j'y travaille et j'aime bien dire ça. Moi ils m'ont rendu moins con.
0: Ouais.
2: Voilà.
0: Ouais, j'entends.
2: Au niveau du cœur, ils m'ont. Voilà. Il y a plein de choses ouais, qui.
0: À petit pas, rien n'est impossible. C'est ce qu'on dit très souvent
2: ouais.
0: dans d'autres disciplines. Mais je pense que vous avez entendu Marie. Venez. Alors, par contre, on n'a pas parlé de la date. C'est quand?
2: Ah oui, alors,
0: c'est
2: la
0: où
2: date. C'est vrai que c'est important.
0: Bah, c'est quand même important.
2: Vendredi 18 septembre, donc à partir, allez, on va dire à partir de 10h, on vous accueillera avec un café, des petites viennoiseries, et jusqu'à 19h. Voilà. Et donc, c'est dans le jardin botanique de Bayeux, qui est très beau d'ailleurs. Donc voilà, ça sera vraiment l'occasion de venir nous rencontrer.
1: S'il fait beau.
0: S'il fait beau.
2: Ah, c'est vrai, Didier. Oui, s'il fait beau, mais il va faire beau.
1: S'il plaît, on fait ça à Saint-Laurent.
2: Voilà.
1: S'il vous plaît.
2: Oui, très bien, Didier. Merci.
0: Oui, c'est vrai, c'est vrai. Mais il va faire beau, il n'y a pas de problème. De toute façon, vous rayonnez déjà dans ce studio et vous allez emmener les rayons de soleil à Bayeux. Eh bien, on vous remercie d'être venu dans ce studio et d'avoir expliqué aux gens ce que pouvait être la maladie, les maladies mentales, mais aussi l'ouverture que vous avez. Et je vous rappelle donc les infos pratiques. Le GEM et toi, groupe d'entraide mutuelle à Bayeux, fêtent ces 20 ans. Et vous êtes les bienvenus vendredi 18 septembre au Jardin Botanique à partir de 10h et 19h, de jusqu'à 19h. Il y a plein de choses à voir, plein de rencontres à faire. Et évidemment, ça sera dans la bonne humeur. Merci.
5: Merci.
2: Merci.
1: Au revoir.
2: Au revoir.

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0: Bonjour à toutes et à tous, cette semaine, ça y est, c'est la semaine consacrée aux journées du matrimoine en Normandie. Une semaine soutenue par HF Plus Normandie, avec en point d'orgue un week-end très chargé à Caen. Il y aura des expositions, des concerts, des débats et tout plein de trucs. Et donc nous, à l'Inopiné aujourd'hui, on a choisi de faire le focus sur la journée saine et sauve qui se tiendra le samedi 19 septembre à l'église Saint-Nicolas. Une journée organisée par l'association Bouclée. Que de mieux que d'avoir Émilie, une des organisatrices, pour nous présenter tout cela. Donc l'Inopiné, nouvel épisode, c'est parti. Salut Émilie.
1: Salut.
0: Voilà, j'espère que tout va bien pour toi. On est là pour parler d'un événement qui va donc se tenir le samedi 19 septembre à l'église Saint-Nicolas à Caen. Tu représentes l'association Bouclée.
1: Tout à fait.
0: Alors, tu étais déjà venu en interview il y a quelques mois maintenant pour présenter cette association dans un autre épisode de l'Inopiné. Mais bon, comme nos auditeuristes n'apprennent pas les émissions par cœur, peut-être que tu peux nous faire un petit rappel sur quel est le projet de cette association et quelles sont les valeurs portées, par exemple.
1: Oui, bien sûr. Donc, effectivement, je suis venue à cette antenne il y a quelques mois pour notre premier événement. Et bah, finalement, notre objet, c'est de mettre en lumière différents types d'artistes et de disciplines artistiques, notamment les personnes qui sont le plus invisibilisées. Des personnes issues d'une minorité sociale, par exemple, des personnes qui peuvent avoir un handicap. Et là, nous, notre focus pour le 19 septembre, c'est plutôt de laisser place aux femmes, que c'est la journée du matrimoine.
0: Exactement. Tiens, avant de parler justement de cet événement du 19 septembre, quand tu étais venu nous présenter la dernière fois un concert qui avait lieu à Bayeux, comment s'est passé, c'était votre premier événement, comment ça s'est passé ce lancement pour l'association?
1: Oui, c'était le concert de Namaki, pour lequel notre asso faisait finalement la billetterie et puis pas mal de communication. On est hyper ravis de ce premier événement qui a affiché quasiment complet. Pour rappel, c'était un événement hybride entre concert rock et pratique de cirque amateur avec l'école du cirque de Bayeux. Et voilà, avec aussi une mobilisation de plein de personnes, de bénévoles aussi. Et ça s'est très bien passé. C'est pour ça qu'on recommence.
0: Voilà, exactement. C'est pour ça que quand ça se passe bien, on a envie de recommencer le plus tôt possible. Et du coup, ce sera le 19 septembre. L'événement s'appelle Saine et Sauve. Alors, saine comme la scène sur laquelle on joue et sauve comme sauver des eaux, par exemple. Donc, pourquoi ce petit jeu de mots? En quoi ça reflète l'événement en question?
1: Ouais, moi, je suis assez fan des jeux de mots de base, mais Saine et Sauve... finalement, la scène déjà pour un espace d'expression. Et puis, je pense que sauve aussi, c'est pour faire référence aux conditions qui permettent finalement de pouvoir se mettre en scène. Et quelles sont les conditions pour favoriser la professionnalisation des artistes femmes? Et puis, c'est aussi un clin d'œil aux associations qui sont présentes ce jour-là, à savoir des Poitiers L14. Le planning familial et au Lémo.
0: C'est un événement assez riche. Je vois qu'il y a des associations, des artistes, des ateliers, de la restauration, évidemment, pour qu'on puisse rester sur place et des concerts. Donc, on va parler un peu de tout ça là, dans notre entretien. Donc, comme tu le disais, ça se passe sur un week-end des journées du matrimoine, parce qu'il n'y a pas que les journées du patrimoine. C'était important pour vous tout de suite de s'associer à cet événement sur votre deuxième événement?
1: Oui, alors en fait, c'est une idée qui s'est un peu transformée. De base, notre asso, comme je disais, c'est de mettre en lumière des différents artistes, mais à la base, on ne voulait pas forcément faire un événement uniquement réservé aux femmes. Et puis en fait, le calendrier a fait qu'on s'est positionné sur cet événement. Et aussi, j'ai déjà fait référence à cette association la dernière fois, mais... nos formations avec HF+, qui mettent vraiment un focus sur les journées du matrimoine depuis déjà plusieurs années. Et on trouve que c'est vraiment super inspirant. Et l'idée, finalement, c'est au gré d'une balade dans la ville de Caen, de se retrouver face à cette très belle église Saint-Nicolas, de venir la visiter et puis de se rendre compte que, il y a beaucoup d'exposantes, il y a des concerts, des ateliers, et ce sont uniquement des femmes qui sont présentes. Ah, mais c'est ouvert à tout le monde, bien entendu, mais c'est vraiment pour mettre en lumière le fait que elles sont pour ces femmes, c'est plus difficile de se faire une place pour la professionnalisation. Donc c'est pour aussi ouvrir les débats sur cette question.
0: Ben justement, les débats, comment réagissent les gens? Parce que je sais qu'on a eu l'occasion d'en discuter en off à un autre moment, mais comment réagissent le public à l'idée de considérer le fait d'être une femme comme être minorisée? Parce que je sais que tout le monde, notamment dans la musique ou dans d'autres domaines, mais tout le monde ne réagit pas forcément positivement à cette affirmation.
1: Ah oui, comment réagissent le public, tu veux dire?
0: Oui, c'est ça.
1: Effectivement, c'est une question qui permet... Oui, des débats. Après, il y a les chiffres, en fait, quand des personnes peuvent se poser la question de savoir s'il y a une égalité, finalement, de la représentativité des personnes sur scène. Les chiffres, notamment organisés par les observatoires tels l'association HF+, montrent qu'il y a une sous-représentation des femmes sur scène, que ce soit au théâtre, que ce soit sur les scènes des musiques actuelles, mais à l'opéra aussi, enfin... En fait, en dessous du seuil de 33%, on parle d'invisibilité. Mmh. Et du coup, c'est le cas pour une majorité de domaines artistiques. Donc voilà. Après, si les personnes sont un peu dubitatives, elles peuvent aller chercher tous ces chiffres.
0: Oui, il suffit de regarder une affiche de festival. Hein, généralement, c'est assez parlant.
1: C'est ça, en fait. Mmh. Je leur dis, regardez les dernières programmations et essayez de voir s'il y a vraiment une égalité.
0: C'est vrai que c'est des sujets auxquels, tant qu'on ne nous le met pas sous le nez, en tout cas en tant qu'homme, on le voit peut-être moins, je parle pour moi, mais une fois qu'on nous met ça sous le nez, on dit effectivement, il y a quelque chose, il y a du travail à faire. C'est pour ça que c'est bien qu'une association comme la vôtre s'attaque à ce sujet-là pour les journées du matrimoine, même si ça doit être toute l'année forcément qu'on a envie que ce soit comme ça.
1: Bien sûr.
0: Bah, si ça te va, on va faire un petit tour de la programmation. Et comme c'est toi qui connais le mieux des invités, si tu pouvais avoir un petit mot sur chacune d'entre elles, ce serait super. C'est de 10h et ça se termine à 18h, même un peu plus que ça, 20h. 20h, je dis des bêtises. 18h, c'est pour la fin des expositions. Donc il y a des expositions des temps forts, je disais tout à l'heure. On va commencer par les expositions et je vois qu'il y a deux illustratrices, Alice Dufay et Poilski.
1: Oui. Alors, dans deux styles complètement différents, Alice Dufay, qui est assez connue sur la place Caennaise, qui a notamment édité plusieurs bandes dessinées récemment, et puis qui a fait effectivement pas mal d'illustrations aussi sur des thèmes un peu botaniques. Enfin, voilà, elle a vraiment beaucoup de cordes à son arc. Donc, elle, a priori, elle sera là sur l'après-midi.
0: D'accord.
1: Poilski toute la journée 10h-18h, alors elle c'est focus parce que c'est elle qui nous a fait nos personnages des flyers qui nous aide beaucoup sur notre communication depuis le début.
0: Okay.
1: Donc voilà, avec un univers très graphique, des lignes fines, beaucoup, un travail au feutre sur support coloré. Je continue.
0: Si tu as encore d'autres choses à nous dire sur Poilski, après, je sais qu'elles ne seront pas que toutes les deux.
1: Je continue la liste. Je veux
0: vas-y.
1: Dire,
0: vas-y, on est parti.
1: Il y a pas mal de monde. Il y a Lou Van Vandel qui est photographe, qui fait un travail beaucoup sur la nature, les plantes et les animaux. Donc, là, c'est une personne qui vient du côté de Bayeux, qui est une jeune photographe. Présente Camille Nibel, artiste plasticienne qui a différentes techniques, qui allie dessin, tissage et qui fait aussi du modelage. Mm-hmm. Je laisse un peu de suspense pour le reste parce que je pense qu'elle va peut-être proposer un petit atelier à son stand, mais j'en dis pas plus.
0: D'accord, surprise.
1: Il y a une artiste céramiste aussi qui s'appelle. Sandrine, mais son nom c'est Terre de Mer. Il y a Larache qui est une artiste peintre qui va proposer, elle, des portraits.
0: Elle va les
1: proposer. Elle a déjà exposé.
0: Quand tu dis proposer, c'est-à-dire qu'elle va les
1: proposer, enfin qui va exposer plutôt. D'accord. Ses portraits.
0: Ok.
1: Oui, toutes ces personnes-là, en fait, elles sont à un stand et il y aura leur travail qui sera exposé. Hein.
0: Oui, voilà, c'était ma question. C'est comment. Comment ça allait se présenter pour les visiteurs et visiteuses? En fait, on rentrera donc dans l'église Saint-Nicolas qui vous est dédiée pour la journée. Et il y aura donc des tables avec chacune son stand pour présenter son travail.
1: Voilà, c'est ça. L'idée, c'est que les gens peuvent aller discuter avec les artistes et voir leur travail.
0: Et justement, il nous en restait deux. Là, je vois Jeune et Cheap.
1: Ouais.
0: Elle a l'air de faire plein de trucs. Coiffeuse, création de badge, flocage. Elle a plein de lignes.
1: Ouais, alors c'est jeune échèpe, Agathe, de son prénom, qui effectivement, des fois, a carrément une caravane dans laquelle elle fait des coupes itinérantes. Bon, là, elle aura pas la caravane, mais elle sera installée aussi à un stand et elle propose effectivement des créations de badges textiles. Et on pourra ramener des vêtements si on veut faire floquer des vêtements.
0: Est-ce que tu sais s'il faut mieux avoir un vêtement sombre ou clair ?
1: Elle ne m'a pas précisé. C'est une excellente question. Je ne sais pas.
0: Eh bien, amenez les deux, chers auditeurices.
1: Voilà, amenez les deux ou un tote bag ou un foulard, je ne sais pas. Et pour terminer sur les artistes présentes au stand, il y a Madel qui est aussi sur la prog musicale et va présenter ses créations textiles, mais là j'ai pas trop le détail de ce qu'elle va présenter, donc même pour moi ça va être une surprise.
0: D'accord. Oui, donc Madel qui fait aussi, on en parlera tout à l'heure pour les concerts, qui sera aussi en concert à 16h, donc, et le reste de la journée, elle présentera donc travail de couturière qui sera...
1: De couture. Voilà, exactement. De couture.
0: Donc ça, c'est pour toute la partie artiste. Il y a aussi donc trois associations que tu as rapidement évoquées tout à l'heure, mais on va revenir peut-être sur ce qu'elles font chacune d'entre elles. Je vois l'association Déploie tes ailes 14, donc ça concerne les femmes, une association à l'écoute des femmes victimes de violences et de la santé mentale. C'est une association, j'imagine, proche de beaucoup de vos valeurs, comme les autres. Comment s'est fait la rencontre et qu'est-ce qu'elles feront sur place ?
1: Juliette, qui va présenter l'association, présentera effectivement les actions de cette asso qui grandit beaucoup ces derniers temps, soit en termes de bénévoles ou de personnes bénéficiaires de leurs actions. Leur travail, c'est beaucoup aussi autour de la création artistique pour pouvoir accompagner les femmes victimes de violences. Donc c'est un travail de thérapie par l'art. Là, l'idée, c'est vraiment de présenter son association ce jour-là. Et ça nous semblait important puisque finalement, ça participe aussi aux questions des origines finalement de certaines manières d'être invisibilisées en société. Voilà. Donc il y a cet asso-là. Olemo aussi qui présentera son travail d'atelier d'écriture et qui, elle, proposera un atelier à 14h. Je fais un petit
0: ouvert. Parce que tu le disais, effectivement, il y a des ateliers aussi toute la journée. Et donc, à 14h, atelier d'écriture avec Olemo. Donc, c'est un atelier d'1h30 ?
1: Un atelier d'1h30 en participation libre, et c'est sur inscription.
0: Il faut s'inscrire forcément en amont ou ça peut être sur place, par exemple
1: À mon avis, ça va être selon le nombre d'inscrits, c'est-à-dire que elle a une jauge limitée, donc c'est elle qui pourra dire. Il y a un mail et puis je ne sais pas s'il faudra, on le mettra peut-être en lien.
0: Oui,
1: il y a un mail et
0: puis un numéro de téléphone. Ouais. Je peux le donner là, le numéro de téléphone peut-être pas, mais le mail je vais le donner là, c'est contact@olemain.fr. Olemo, tout attaché. Olemain, il y a eu un petit souci sur l'impression de mon flyer, donc ça se met. Voilà.
1: Oui, t'inquiète, c'est normal.
0: Olemo.fr. Donc voilà, donc ça, ce sera à 14h l'atelier, donc une animation d'atelier d'écriture. Et enfin, il y a une autre association qui sera là, une association très connue et très importante aussi, le planning familial. Donc, qu'est-ce qu'elles présenteront sur place ?
1: Les actions de leur association également, puis ça nous semblait. Une association incontournable par rapport à notre événement, donc voilà.
0: Exact.
1: J'ai pas encore toutes les infos de ce qu'elles pourront présenter, mais effectivement, on va dire de la documentation par rapport à leurs actions militantes.
0: Exactement, c'est toujours important de les avoir avec nous et de se rappeler de ce qu'elles ont pu faire par le passé et ce qu'elles font toujours. Il y a donc aussi des temps forts. Donc on a commencé à parler des ateliers. Donc on a parlé de suite 14 heures, mais on va revenir tac-tac deux fois en arrière. Parce que le premier. Donc il y a tout d'abord des ateliers qui sont un peu en libre accès au cours de la journée. De 10h à 14h, je vois atelier jeune public, création libre, donc avec bricolage, dessin.
1: Oui, alors co-animé par deux jeunes. Ils auront un peu de matériel pour faire des créations collectives. C'est un peu l'objet, c'est de créer ensemble, découpage, collage, dessin libre, voilà. Après, il y a quelques activités que je ne vais pas forcément dévoiler que les jeunes pourront voir sur place. L'idée, ce n'est pas forcément que les enfants soient en autonomie sur l'atelier. Ce serait super si les parents pouvaient aussi être présents. voilà. Parce que ce sont des jeunes qui encadrent. Donc, et puis, nous, forcément, avec notre équipe bénévole, on aura aussi un œil, mais on peut pas faire un accueil avec une dizaine d'enfants. C'est pas possible, quoi. Enfin, donc voilà. Mais l'idée, en fait, c'est ça, c'est de créer tous ensemble et de pouvoir exposer à la fin de l'atelier, vers 14h, une œuvre collective.
0: Super. Et du coup, là, c'est très bien, tu parlais des bénévoles de Bouclé. Est-ce que vous êtes toujours à la recherche de bénévoles, aussi bien pour cet événement que même pour la suite? Pour la suite, j'imagine, et pour cet événement, peut-être?
1: Bien sûr, venez, venez. Alors, on est super contentes parce qu'en fait, on a eu beaucoup de passages lors de la place aux assos. Et on a eu des inscriptions pour ce jour. On avait mis bénévole wanted, ça a bien marché. Je dirais qu'on est quasiment complet pour le 19. Après, justement, sur l'atelier jeune public, hein, si quelqu'un veut venir donner un petit coup de main, ce sera avec grand plaisir. Et puis, peut-être pour la fin aussi, hein, à la fin du concert, du dernier concert, si on peut avoir des petits coups de main pour changer les chaises, tout ça.
0: Le message est lancé.
1: Et puis surtout, venez, venez, venez nous voir.
0: Oui, c'est ça, vous n'êtes pas obligé de participer à la journée en tant qu'organisation.
1: Les bénévoles, on en cherche toujours. Et puis surtout, des adhérents, des gens qui veulent participer au projet, proposer des choses.
0: Oui, tout à fait.
1: On est sur Hello Asso, on n'a pas un site, mais voilà, Instagram, Facebook.
0: Voilà, puis c'est une jeune association, donc c'est toujours bien de devenir le cœur, le noyau dur de cette association qui est encore à ses débuts.
1: Tout à fait.
0: Et donc, il y a une autre activité, alors ça va être en parallèle de l'atelier jeune public, c'est à 10h30, et j'ai cru comprendre que ce n'était pas dans l'église directement, c'est une activité alors du Circle Song. Je te laisse m'expliquer ce que c'est.
1: Circle Song, c'est un moment de libération par la voix, c'est un atelier de chant improvisé mené par Amélie Delaunay. On part sur des boucles musicales, on ne sait pas ce qui va sortir, c'est super. Il n'y a pas forcément besoin d'un niveau de musique expert, hein. C'est ouvert à tout le monde. Et voilà, l'idée c'est de créer ensemble des boucles un peu à la base, on parle souvent en référence de Bobby McFerrin avec ses Circle Song. Mm-hmm. C'est un travail vocal très sympathique, assez ludique aussi. Et effectivement, le rendez-vous, il se fera quand même à l'église à 10h30, mais on a la chance de pouvoir bénéficier de l'espace Hastings, la salle de yoga juste à côté, pour que les personnes puissent être plus tranquilles pour faire l'atelier. Et pareil, c'est en participation libre, ça dure 2 heures, il faut réserver par téléphone près d'Amélie.
0: Ok, et pareil, on mettra tous les contacts de toute façon sur le replay de l'émission. Serge Auditeuriste, peut-être que l'émission est déjà en replay ou peut-être pas, s'il faut vous attendez fin de journée au maximum, elle sera là. Et donc le troisième atelier, on en a parlé, c'est l'atelier d'écriture de haut les mots. Donc pareil, il faut s'inscrire en amont ou sur place s'il reste de la place. Et à partir de 16h, 3 concerts, là aussi en participation libre. Donc 3 groupes que je découvre pour l'occasion. Et donc à 16h, ça commence avec donc Madel, dont on parlait tout à l'heure, qui présentera son travail en couture dans les artistes. Donc Madel prend la scène le soir pour présenter sa pop progressive. Qu'est-ce que tu peux nous dire pour nous présenter Madel?
1: Oui, Madel, moi je l'ai rencontrée effectivement à ses débuts sur projet pop, un peu électro. Donc là, ça va être un format, un petit concert spécial pour notre événement. Je ne sais pas encore trop vraiment ce qu'elle va nous proposer, si ça va être des références à son premier album ou si elle va nous emmener sur autre chose. Je pense qu'on aura toute la surprise ce jour-là, mais effectivement, on est sur un côté assez planant, pop progressive, et donc on est sur guitare-voix.
0: Tiens, on va écouter un petit extrait de Madel. Donc le morceau, c'est « Create to Suffer ».

0: Et voilà, donc c'était un extrait de Madèle. Et je me demandais, les artistes, est-ce qu'il y a quelque chose qui les interroge sur le fait de chanter dans une église? Parce que j'imagine que l'acoustique va être assez particulier. Est-ce que c'est quelque chose qui les travaille avant, en amont?
1: Ah oui, ça les travaille en amont. Il va falloir adapter. Bah, c'est pour ça qu'on va bien sûr faire les balances en amont aussi pour essayer de voir tout ça. J'espère que ce sera chouette pour tout le monde. Faut pouvoir adapter le son en fonction, quoi.
0: Donc après Madèle, il y a donc Anne-Flore. Donc là, c'est du folk blues flamenco. Je suis allé écouter quelques notes avant notre interview. C'était vraiment très chouette.
1: Oui, Anne-Flore, oui. Une rencontre aussi il y a déjà quelques années avec son univers. Et puis, quelques concerts en région. Alors, elle est originaire de Normandie, mais maintenant, elle est sur Lyon. Mais elle revient de temps en temps, et notamment deux fois là, au mois de septembre, sur deux événements. Un, du coup, le 19, et puis un autre à Logre la semaine d'après. Je fais une petite promotion à Logre. Mais oui, des influences folk, blues, flamenco, une voix assez chaleureuse, je dirais. Pour la petite anecdote, nous on s'est rencontrés aussi via le flamenco, notre danse préférée commune.
0: Et bah parfait. Bah tiens, on va écouter aussi un petit extrait d'Anne-Flore, et l'extrait, ce sera l'extrait du morceau « S'étirer ».

0: Et oui, des extraits, c'est toujours trop court. C'était Anne-Flore Sétiré qui sera donc au concert organisé à Seine-et-Sauve. Et justement, est-ce que les artistes, aussi bien les artistes qui exposeront que les artistes sur les temps forts, est-ce que tout de suite il y a quelque chose qui leur ont parlé dans le fait que ce soit les journées du matrimoine, ou alors sont venus parce que c'est un événement qui les accueille, ou vraiment le fait journée matrimoine, c'est quelque chose qui leur parlait tout de suite?
1: Je pense que oui, il n'y a pas eu trop de difficultés à les convaincre sur cet événement. Il n'a pas fallu que j'argumente dans un sens spécifique. Oui, effectivement, toutes ces artistes partagent les valeurs qu'on veut mettre en lumière pour cette journée.
0: Et donc, à 19h, il y aura aussi les Chicas Maracas. Donc là, on n'aura pas d'extrait, malheureusement, parce qu'on n'en a pas trouvé. Mais je vois que c'est tempo latino, brésilien, malaya, capverdien. Qu'est-ce que tu peux nous dire sur ce groupe?
1: Je connais surtout Amélie et Isabelle par Komono, une autre formation qu'elles ont ensemble. Mais là, leur duo, finalement, je vais le découvrir aussi avec le public. Mais je sais qu'on va, être emporté dans une vague ensoleillée, rythmée. Et on va, je pense, bien rire aussi, parce qu'elles ont toutes les deux beaucoup de joie à partager.
0: Super, ça va être cool. Et je vois la restauration pour les gens qui ont envie de traîner donc toute la journée. On disait qu'il y aurait un peu de restauration. Donc c'est ceux qui s'en occupent. Moi, celle qui s'en occupe, c'est Brut Bakery.
1: Brut Bakery, ouais.
0: Ah, j'ai mal prononcé.
1: Pas de souci. Donc oui, on est super content d'avoir de les avoir avec nous. Il y aura effectivement des snacks délicieux avec des produits frais, donc salés, sucrés, dans la limite des stocks disponibles. Hein. On n'arrivait pas trop tard. Et puis bon, alors elles auront du coup snacks salés, sucrés, du café aussi, du super bon café. Et on aura aussi notre buvette associative pour vous rafraîchir.
0: Bon bah parfait.
1: Et peut-être juste de dire que les concerts aussi sont en participation libre et que ben voilà, on fait en fonction de ses besoins, mais notre ligne, c'est de pouvoir rémunérer justement les artistes. Donc on encourage les personnes à pouvoir participer autant qu'elles peuvent.
0: Oui, bah on sait très bien, c'est comme on peut et après, il faut réfléchir selon son budget, selon ce qui...
1: Exactement.
0: Exactement, oui.
1: Sachant que les expos sont gratuites et voilà, on trouve que c'est important de pouvoir proposer une participation libre pour les ateliers et puis bah, pour les concerts.
0: Bah oui, non, tout à fait. Et du coup, oui, comme tu sais, j'allais te demander si c'était gratuit pour le reste de l'événement, mais tu viens de répondre à ma question, c'est super. Et nous, Station B sera sur place. Oui, on ne sait pas encore sous quelle forme, on est encore dans l'organisation, mais on sait qu'on sera sur place, on fera des interviews, des artistes qui vont exposer, des associations, des artistes qui vont chanter. Donc voilà, il y aura dans un coin, on sera dans un coin avec vous. Donc on est très content de partager cette journée avec vous, cette journée du 19 septembre. Donc, c'est à l'église Saint-Nicolas. Le lien avec l'église Saint-Nicolas, il s'est fait grâce à HF+, c'est ça?
1: Alors non. Alors, c'est à ce moment, je souhaitais aussi remercier la ville de Caen. Hein. Le lien, c'est pour l'église Saint-Nicolas. J'ai contacté Nadège Orange, qui coordonne les journées du patrimoine de la ville. Et grâce à son aide, nous avons pu bénéficier de la mise à disposition de l'église Saint-Nicolas et aussi de tables, chaises et de la scène. Donc merci beaucoup pour ça.
0: Bah c'est super.
1: C'est important de souligner.
0: Oui, pour un premier événement sur Caen, c'est un super lieu que vous avez là. Donc une journée qui se passera donc de 10h à 21h. J'ai dit 20h tout à l'heure, mais je vois 21h sur le flyer, effectivement. Est-ce qu'il y a si on veut vous suivre, c'est sur les réseaux, j'imagine. Vous avez un Facebook, vous avez un Instagram.
1: Oui, c'est ça. Voilà, il y a eu un petit peu de com' de fête aussi. Via le site des Journées du Patrimoine. Alors, des fois, il n'y a pas forcément toutes les infos qui sont passées. C'est pour ça que je suis ravie qu'on puisse remettre à jour tout ça ensemble. Et voilà, bah, j'ai hâte qu'on puisse se retrouver tous ensemble et créer du lien et partager ces belles activités.
0: Oui, complètement. Ça va être une chouette journée. De toute façon, les journées du matrimoine, c'est toujours une très bonne journée sur Caen. C'est très riche en activités, parce qu'il y a beaucoup, beaucoup de choses. Donc, des fois, il faut faire des choix. Donc, nous, ce qu'on vous invite à Station B, c'est à faire le choix d'aller voir Seine et Sauve. Donc, la journée proposée par Bouclé. Donc, comme on disait, à l'église Saint-Nicolas. Eh ben, je vois, parce qu'on a, on a un timing serré. Je crois qu'on est arrivé à la fin de l'interview. Est-ce qu'il y a quelque chose que tu voulais ajouter avant qu'on se quitte, hein?
1: Bah, rendre visibles les invisibles, voilà, ce sera l'occasion d'en parler le 19 septembre à l'église Saint-Nicolas. Merci beaucoup.
0: Merci beaucoup. Et bon, on va se quitter en musique avec Anne-Flore et le morceau Mélanger. Merci, à bientôt.
1: Merci, à bientôt.

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1: Anne-Flore avec le morceau Mélanger. Donc Anne-Flore qui sera en concert le 19 septembre à l'église Saint-Nicolas pour la journée Saine et Sauve, une journée organisée par l'association Bouclée, un événement sur lequel on sera d'ailleurs avec donc sa Station B. Et donc par l'après-midi à 16h il y aura Madèle, à 17h30 Anne-Flore, à 19h le groupe Chicas Maracas. Donc les concerts sont en participation libre toute la journée, il y a des expositions gratuites, des ateliers, tout plein de choses à faire. Ça va être une très belle journée, donc rendez-vous effectivement à l'église Saint-Nicolas le 19 septembre de 10h à 21h. Pour là, voilà, pour aujourd'hui, l'épisode de l'Inopiné, c'est fini. 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C'était Antoine au micro, et je vous dis à très bientôt.

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avait les fils du métal, avait les déesses du crime. Alors, pour ce volume 115 de Hard Metal Jackhammer, l'ami Ricky a eu cette bonne idée de faire une émission spéciale covers, spéciale reprise. Alors, bien sûr, covers, reprise, ça ne veut absolument pas dire tribute band, cover band, parce que ça, c'est de la daube absolue. Voilà, c'est quelque chose que je boycotte totalement, et je sais que Ricky a la même opinion là-dessus. Pour des musiciens parfois très talentueux, c'est vraiment une perte de temps et du gâchis. Bref, arrêtons là les critiques. Les reprises et les covers, donc c'est la version anglaise, c'est l'occasion pour des groupes de rendre hommage à d'autres groupes qui les ont influencés. Et pour les auditeurs, c'est souvent l'occasion de découvrir des groupes dont ils n'avaient soit jamais entendu parler, soit qu'ils avaient entendu parler ou qu'ils n'avaient pas écouté, ou soit qu'ils avaient pas envie du tout d'écouter. Et des fois, c'est des très très bonnes surprises. Souvent, des groupes de métal dits extrêmes, entre guillemets, ont repris des groupes de hard rock ou de heavy, donc des choses plus classiques. Déjà pour leur rendre hommage et parce que c'était leurs principales influences. Et pour des mecs comme moi qui pendant des années n'ont écouté que du métal extrême, ça a été l'occasion de s'intéresser à d'autres groupes, à d'autres styles. Je vais prendre trois exemples rapidement me concernant dans le désordre. Alors, je vais parler du groupe Mania Road, groupe fabuleux. Que j'ai entendu la première fois au travers d'une reprise par le groupe de thrash death suisse Messiah sur leur album Rotten Parish, excellent album au passage, qui était sorti en 1992 chez Noise Records de mémoire. Donc il y a ce titre Dreams of Eschaton, donc de Mania Road, qui était paru sur l'album, fabuleux album Crystal Logic, sorti en 1983. Donc ce morceau m'a tout de suite plu, j'ai mis des années à savoir que c'était une reprise. Dès que j'ai eu le nom du groupe, j'ai eu ce nom en tête sans vouloir franchir le pas et c'est mon vieux pote Jean-Marc de Limoges, érudit en métal 80s s'il en est, qui m'a vivement conseillé de me lancer dans la discographie de Mania Road, ce que j'ai fait et c'est un groupe que j'affectionne énormément. Mais tout est venu de cette reprise par Messiah. Autre groupe ultra mythique, plus que mythique, Kiss. Bah, mis à part le I Was Made for Loving You, j'avais jamais vraiment écouté du Kiss, je m'étais vraiment jamais intéressé au groupe. Et j'ai eu mon premier contact avec le groupe en 91 avec la compilation du groupe Anthrax, Attack of the Killer Bees, où il y avait pas mal de morceaux de 45 tours et également des reprises, dont une de Kiss, Parasite, qui était sortie sur l'album Outer Van Hell. Et ça avait déjà été un premier contact intéressant. Et puis en 1997, le groupe suédois Entombed sortait une compilation reprenant pas mal de leurs 45 tours également, avec là aussi des reprises. Reprise de Repulsion, reprise de Stiff Little Fingers, et puis cette reprise Gods of Thunder, donc toujours de Kiss, sorti sur l'album Destroyer en 1976. C'est un morceau qui m'a plus que Parasite, qui m'a marqué direct. Et quelques années plus tard, quand je me suis démocratisé musicalement et que j'ai voulu choper des albums de Kiss, le premier que j'ai acheté, du coup, ça a été Destroyer, et c'est mon album préféré d'ailleurs. Pour terminer, un autre groupe que j'ai découvert grâce à une reprise, c'est le groupe de punk anglais The Vibrators. Comment j'ai découvert, comme beaucoup de monde, avec l'album de The Exploited, donc qui était sorti en 1982, Troops of Tomorrow. Et par ignorance, je n'ai appris que bien des années plus tard, album que j'adore, hein, de The Exploited, bien des années plus tard, que le titre éponyme était en fait une reprise. Donc, lorsque j'ai cherché à choper pas mal de premiers albums de la scène punk anglaise, il y a quelque temps de ça déjà, un des premiers groupes que j'ai acheté, c'est The Vibrators, avec le second album V2, sorti en 1978, où figure ce morceau, Troops of Tomorrow. Et là encore une fois, il s'avère que j'ai adoré cet album. Voilà. Donc, les tributs de bandes, on n'en veut pas, mais des reprises, on en voudra toujours.
soutenez l'underground.

Avere Erdos, bah ici c'est Ricky pour le Hard Metal Jackhammer Radio Show au vocal. Bienvenue donc, comme vous l'a précisé Bruno, dans ce Hard Metal Jackhammer volume 115 spécial reprise. Je vous dirais un spécial reprise voilà, qu'on rumine déjà depuis quelques mois, voire même quelques années. On en avait parlé, puis c'est enfin fait. Alors bon, qui dit spéciale reprise, bien sûr, on va pas s'attarder sur les groupes pouet-pouet appelés tribute band, hein, qui se croient parfois au-dessus des artistes qu'ils reprennent. Hein, bon, et avec l'ego que ça comporte. Bon, bref, heureusement qu'ils ne sont pas tous comme ça, faut pas généraliser non plus. Mais le but de cette spéciale reprise, c'était pas de faire non plus dans la simplicité, hein, c'était plutôt de allez, faire un clin d'œil aux groupes et artistes qui ont repris leur père, ou alors pas forcément leurs aînés, hein, des groupes de leur génération également, comme quoi une reprise reste une reprise. C'est parfois un coup de cœur, parfois pas, pas parce que le groupe a des familiarités ou aime forcément le groupe, mais un morceau a flashé, ça a fait tilt, et puis d'où leur décision de le reprendre un jour. Donc j'espère que, comme Bruno vous l'a annoncé en préambule, ce volume 115, ce spécial reprise, voilà, vous comblera. Hein. Bien sûr, il y a des absents, bien sûr.

Il y a des oubliés, hein, comme toujours. Mais bon, on n'hésitera pas à refaire la lumière, pourquoi pas, dans un prochain volume spécial reprise. Merci de diffuser la résistance underground et prenez soin de vous, les Erdos.

Et c'est ainsi que s'achève donc ce Hard Metal Jackhammer volume 115, spéciale reprise sur Station B et en DAB+, s'il vous plaît. Écoutez, j'espère que vous avez pris votre pied. Bon, il est clair que certains groupes nous parlaient pas, mais il était bon. Allez, comme d'autres playlists que nous faisons dernièrement. Aller dépoussiérer certaines reprises, disons-le, et puis de ne pas programmer les habituels morceaux hein, qui pourraient devenir rengaines.

jeffcammer14@outlook.fr, hein, ou groupes et labels, n'hésitez pas aussi par la même occasion à nous contacter, hein, pour que nous diffusions vos morceaux. Bien sûr, on en parlera car nous répondrons à chaque message que nous recevons. Mais comptez sur nous déjà pour vous apporter réponse. Et écoutez, on laissera la musique parler, hein. C'est ça le plus important. Que dire? Bah, on se donne rendez-vous bientôt pour un Metal Jackhammer volume 116. Hein, et on reprendra le combat pour la résistance underground. Et je voudrais terminer justement ce spécial reprise, justement pour revenir sur un petit point. Il est vrai que ces morceaux repris ont chacun une histoire. Hein. Voilà, je cite simplement par exemple le morceau repris My Way par les Sex Pistols, qui a une histoire. Alors, morceau écrit en français, hein, par Claude François et Jacques Revaux à l'original, et qui a été adapté en langue anglaise et qui a été repris par divers artistes, hein, Paul Anka, Frank Sinatra, Elvis Presley et bien d'autres. Donc voilà, pour la petite histoire, hein, un morceau qui part d'un pays qui fait le tour du monde derrière. Voilà, et que parfois certains groupes et artistes ont refusé à base, hein, un morceau original. Voilà, hein, c'était juste pour la petite histoire. Tout le gang de Hard Metal Jackhammer vous salue de l'index et de l'auriculaire. Et on se dit à bientôt les Erdos. Prenez soin de vous.

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